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2: Et oui, déjà rendu à vendredi. En plus, ben c'est le dernier week-end du mois de septembre. Incroyable, mais vrai, comment ça a passé tellement vite le mois de septembre. Alors, en ce 25 septembre, il est 6h précises. Vous êtes de bonne humeur et en pleine forme, je le suis. Alors, on passe un petit 6h ensemble à triper en écoutant du bon New Country. En plus, hey, on est vendredi, donc il s'est passé plein de choses sur les différentes plateformes de vente de musique. Donc, on va s'en parler en long et en large. D'ici les 6 prochaines heures qu'on va passer ensemble également. C'est ce qui est le fun. C'est l'échange qu'on fait entre vous et moi, via téléphone ou encore par le texto, en me faisant part de vos salutations, vœux d'anniversaire ou encore demandes spéciales. Le seul numéro à composer est le suivant, 873-300-9570. Donc aujourd'hui, c'est du soleil avec un maximum de 22. Quelques nuages attendus pour ce soir et cette nuit avec 7. Demain, la présence du soleil avec 19. Dimanche, soleil avec 21. Et pour lundi, alternance de soleil de nuages avec un maximum de 17 quand même. Un très, très beau week-end qui nous attend pour admirer, commencer à admirer les couleurs de l'automne ici au Saguenay-Lac-Saint-Jean. Et présentement, bien en direct du studio Garage Rémi Poulin de Chicoutimi ce matin, le Mercure indique présentement 4. Il nous prépare pour le printemps prochain un nouvel album. Voici son hit des dernières semaines, Roméo. Voici Mégane Lebel.

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1: Jusqu'à 9, c'est votre Country Club édition de ce vendredi à matin avec Justin Roy, Gabriel Fredette et King Melrose et qu'on chantait On s'en fait pas. Ben non, on s'en fait pas, on est vendredi. On s'en va tranquillement pas vite vers la fin de semaine. Alors ce matin, ça me tente de vous parler de Mathieu Dufour qui a fait ses débuts comme acteur dans la série Splendeur et influence de Marc Brunet en 2025. Et bien voilà, qui va bien sûr être de retour en tant qu'acteur dans une série québécoise dans la série Guenille et Guedda, idée originale de cinéma qui a Wakanash, qu'on pourra bien sûr revoir l'année prochaine en 2027 sur la plateforme Crave. Tu dis, oh boy, d'après moi, juste d'après le titre, c'est tellement drôle. Donc, Guenille et Guedda, donc mettant en vedette l'humoriste par excellence, Mathieu Dufour, qu'on pourra voir ça bien l'année prochaine sur Crave. Il nous a offert aujourd'hui une toute nouvelle chanson avec un band québécois également qui a vraiment à la cote, le Blue Ridge Band. Alors, il nous chante son hit de l'heure, Si j'avais su. Voici Francis de Grandpré à Hit Country.

Tellement content de vous à Savoie-Lent ce vendredi matin avec Zach Checo et Benjamin qui viennent de chanter Good Time. Et c'est vrai qu'on passe toujours du bon temps ensemble. Je vous accompagne du lundi au vendredi entre 6h et midi. Et on parle maintenant d'un autre humoriste ce matin dans le Country Club. L'humour est en vedette. Entre autres, l'humoriste Rosalie Vaillancourt sera de retour dans nos écrans bien compté de ce soir à 19h30 à l'antenne de Télé-Québec. Là, tu dis, qu'est-ce qu'elle va faire à Télé-Québec? Elle va animer une toute nouvelle émission qui a pour titre « Pourquoi penser? ». Donc, elle va nous proposer un documentaire vraiment humoristique auquel elle va aller, bien sûr, faire la rencontre d'experts et de scientifiques pour bien poser les questions qu'on se pose tous et toutes, le bon peuple québécois. Donc, voilà, sur, bien sûr, le signe de l'humour, comme à l'habitude, avec Rosalie Vaillancourt. Donc, à ne pas manquer ce soir à 19h30 à Télé-Québec, la toute nouvelle émission « Pourquoi penser? ». Alors, c'est un rendez-vous à ne pas manquer. On fait place maintenant à la relève country, auteur, compositeur, interprète. Voici Alex Légaré avec La vérité à la vibe New Country partout au Québec.

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1: C'est-tu assez bon ça dans votre vendredi matin, la plus récente de Megan Lebel, qui a pour titre Roulé. Je dédie cette chanson-là à tous les fidèles du Country Club qui nous écoutez à travers le Québec, soit à bord de votre voiture, camion ou encore moto. Alors on s'amuse comme ça 24 heures sur 24, 7 jours sur 7, avec la meilleure musique New Country. En plus, c'est pas les projets qui manquent sur la table de Megan Lebel. Nous prépare pour les prochaines semaines un nouvel album, toujours avec cette touche maintenant Country Rock dans sa musicalité qui lui va à ravir. On est à vendredi. Bonne nouvelle pour les fans de la chanteuse américaine Priscilla Block. Elle a sorti depuis minuit une toute nouvelle chanson qui a pour titre Maybe Next Time, Honey. Donc, c'est présentement en vente sur toutes les bonnes plateformes. Voilà où il va reprendre la tournée dans quelques semaines pour les fans de Priscilla Block. À venir, au détour de la pause, information emmêlée dans ses cheveux avec JF Posey.
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4: Bon vendredi, ici Louis-Philippe Arnoirel. Le ministre de la Défense nationale, David McGuinty, a minimisé les propos du premier ministre Mark Carney sur une éventuelle intervention militaire américaine au Canada. M. Carney a déclaré au New York Times que son gouvernement avait étudié cette possibilité en tant que scénario extrême. M. McGuinty a affirmé que toutes les forces armées du monde étudiaient ce type de scénario. Le président Donald Trump menace depuis 2 ans de faire du Canada le 51e État. Il insiste cependant que ce se fera par la coercition économique plutôt que par la force. Le premier ministre israélien Benjamin Netanyahou a survolé l'espace aérien canadien hier. Un mandat d'arrêt international a été lancé contre lui par la Cour pénale internationale en novembre 2024 et le premier ministre Mark Carney avait indiqué qu'il l'arrêterait s'il entrait au pays. Ottawa précise que l'autorisation de survol ne constitue pas un soutien aux politiques ou aux actions du gouvernement israélien. Netanyahou se rendait à New York pour s'exprimer devant l'Assemblée générale des Nations unies. La ministre de la Justice de la Colombie-Britannique se dit choquée par un article sur les interactions entre la tireuse de Tumblr Ridge et ChatGPT. Elle plaide que les entreprises ont besoin d'être strictement réglementées de toute urgence pour protéger les enfants. Selon le magazine Mother Jones, l'agent conversationnel aurait décrit de manière vivide l'efficacité d'un fusil de chasse dans une salle de classe. La tireuse a tué 8 personnes en février, dont 5 élèves avant de se suicider. Le gouvernement provincial des survivants et des témoins poursuivent OpenAI en justice pour négligence. Et l'ouverture d'une immense usine de batteries pour véhicules électriques Volkswagen en Ontario est repoussée de 2 ans à 2029. Powerco Canada estime que cette date d'ouverture repoussée permettra d'intégrer une technologie de batterie de nouvelle génération. L'usine de 7 milliards de dollars est située à St. Thomas. Le gouvernement fédéral s'était engagé à financer 700 millions du projet, tandis que l'Ontario apportait une contribution de 500 millions. C'est ce qui complète vos actualités Arsenal Média. Passez une bonne journée sur nos ondes.
5: Notre vendredi se passe sous le soleil ici à la baie avec un maximum de 22 à quelques nuages pour ce soir et cette nuit avec 7. Demain, toujours la présence du soleil avec 19. Soleil aussi pour dimanche avec 21. Et pour lundi, alternance de soleil de nuages avec 17. 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

Il a reçu quelques nominations au prochain Gala de la Disque qui sera présenté à l'antenne de Radio-Canada le 8 de novembre prochain. Alors, il a une place de choix dans votre cœur. JF Posé avec Emmêlé dans ses cheveux dans votre country club. Netflix a dévoilé en début de semaine la première bande annonce officielle du film d'animation Raygun, un nouveau long métrage d'animation de Brad Bird. Va sortir quand même en édition limitée le 4 décembre pour être présenté en grande pompe sur la plateforme Netflix à compter du 18 décembre prochain. Et Brad Bird, c'est lui qui se retrouve derrière, entre autres, les grands succès de dessins animés comme, par exemple, Les Géants de fer, Les Incroyables, Ratatouille et Les Incroyables 2. Donc, c'est prometteur quand même. On pourra voir ça en primeur à compter du 18 décembre prochain. Le film d'animation Raygun du réalisateur Brad Bird. Alors, avis à tous les intéressés. Il nous chante maintenant On est mêlés. Voici Gab Fort et passe un bon début de journée chez nous.

0: Deuxième album qui a été lancé déjà depuis 2 semaines sur toutes les bonnes plateformes. Et en plus, ils partent maintenant en tournée à travers le Québec jusqu'au printemps 2027. Il y en a des dates à leur agenda. C'est assez incroyable. On les adore tellement, la formation acadienne Les Sales Barbes, qui ont chanté Gin à l'eau salée. En plus, ils se retrouvent en nomination dans au prochain gala de la disque dans la catégorie chanson de l'année pour la chanson Ma maison, c'est toi avec l'Orchestre symphonique de Montréal. Là, je te vois la face en disant, hein? Les Sales Barbes avec l'Orchestre symphonique de Montréal. Oui, ça donne un résultat assez surprenant. Merci. Ça leur donne même une nomination à la disque pour chanson de l'année. Donc, allez porter l'oreille à tout ça sur les différentes plateformes. Donc, bonne chance aux Sales Barbes. Ils en ont des dates à leur agenda partout au Québec jusqu'au printemps prochain. Je te dis, va faire ton voyeur ou ta voyeuse sur leur site internet salbarbes.com. Tu vas dire, ben voyons donc. Ça comme pas de bon sens. Ils n'arrêtent jamais de week-end en week-end. Partout au Québec, les Sales Barbes. À venir dans un instant, Greenwoods avec Tempête.
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Je le surnomme le Chabosé du Québec. En parlant justement de Chabosé, mais il était de passage hier soir à la place Belle de Laval. Est-ce que vous y étiez pour faire la fête avec lui? Alors, c'est pas lui, Chabosé, qui chante en français, là. Ben non, c'est Greenwood. C'est un chanteur québécois qui a chanté à Tempête, à la Verbe New Country en ce vendredi. Elle n'a pas manqué, entre autres, le 4 à 7 party. Ce soir, entre 16h et 19h, animé par Olivier Bombardier. On a changé d'animateur maintenant pour le party du 4 à 7. Alors, c'est un rendez-vous à ne pas manquer. Voici maintenant un classique de Daniel Bélanger, revisité à la manière folk country par Laurent Saint-Martin. Alors, elle nous chantait ce matin, Sèche tes bouts.

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1: Aujourd'hui, ce vendredi 25 septembre, journée importante pour le chanteur américain Kenny Chesney qui nous propose son 21e album en carrière. Ça comme pas de bon sens. Ça porte titre Silver Sand Marina. Alors, c'est présentement en vente sur toutes les bonnes plateformes. Et en plus, au courant des derniers jours, nous avait annoncé qu'il partait en grande tournée mondiale. Peut-être même un passage, sait-on jamais, là, à l'hiver ou encore au printemps 2027 ici au Québec ou encore en terre canadienne pour son récent spectacle. En plus, on a appris qu'il a l'amener avec lui pour faire sa première partie. Le chanteur Gwilyn James, un jeune chanteur de la relève, et la maman à Kenny, elle est coiffeuse, donc il est bien content de dire « Hey, moi, j'ai coupé les cheveux à Gwilyn James qui part en tournée avec mon fils à travers le monde avec la sortie de son nouvel album. » Donc, comme une petite fierté de la maman de Kenny Chesney. Petit potin en ce vendredi matin. Tellement content de vous savoir en ce vendredi. Quelques messages et au détour, les actualités Arsenal Média.

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8: Bon vendredi, ici Louis-Philippe Arnoirel. Le ministre de la Défense nationale, David McGuinty, a minimisé les propos du premier ministre Mark Carney sur une éventuelle intervention militaire américaine au Canada. Monsieur Carney a déclaré au New York Times que son gouvernement avait étudié cette possibilité en tant que scénario extrême. Monsieur McGuinty a affirmé que toutes les forces armées du monde étudiaient ce type de scénario. Le président Donald Trump menace depuis 2 ans de faire du Canada le 51e État. Il insiste cependant que ce se fera par la coercition économique plutôt que par la force. Le premier ministre israélien Benjamin Netanyahou a survolé l'espace aérien canadien hier. Un mandat d'arrêt international a été lancé contre lui par la Cour pénale internationale en novembre 2024 et le premier ministre Mark Carney avait indiqué qu'il l'arrêterait s'il entrait au pays. Ottawa précise que l'autorisation de survol ne constitue pas un soutien aux politiques ou aux actions du gouvernement israélien. Netanyahou se rendait à New York pour s'exprimer devant l'Assemblée générale des Nations unies. La ministre de la Justice de la Colombie-Britannique se dit choquée par un article sur les interactions entre la tireuse de Tumblr Ridge et ChatGPT. Elle plaide que les entreprises ont besoin d'être strictement réglementées de toute urgence pour protéger les enfants. Selon le magazine Mother Jones, l'agent conversationnel aurait décrit de manière vivide l'efficacité d'un fusil de chasse dans une salle de classe. La tireuse a tué 8 personnes en février, dont 5 élèves avant de se suicider. Le gouvernement provincial des survivants et des témoins poursuivent OpenAI en justice pour négligence. Et l'ouverture d'une immense usine de batteries pour véhicules électriques Volkswagen en Ontario est repoussée de 2 ans à 2029. Powerco Canada estime que cette date d'ouverture repoussée permettra d'intégrer une technologie de batterie de nouvelle génération. L'usine de 7 milliards de dollars est située à St. Thomas. Le gouvernement fédéral s'était engagé à financer 700 millions du projet, tandis que l'Ontario apportait une contribution de 500 millions. C'est ce qui complète vos actualités Arsenal Média. Passez une bonne journée sur nos ondes.
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11: Deuxième heure de votre Country Club en ce vendredi. Comment ça se passe jusqu'à maintenant, votre réveil? Toi qui es présentement bien en mode week-end déjà parce que tu fais des semaines de 4 jours. Tu dis, hey, je suis de bonne heure plutôt quand même ce matin pour profiter de la belle température que l'on prévoit chez nous pour les prochaines heures. Il faut en profiter avec l'arrivée de la période automnale. Les feuilles changent de plus en plus de couleurs. C'est bien plaisant également d'aller faire une promenade en forêt. Alors, Danny Côté qui est en place au micro du nouveau à 105.5 jusqu'à midi. Et d'ici à 8h, je te jaser entre de Parmelee, d'un chanteur qu'on a fait sa découverte à l'émission La Voix, Jordan Grandmont. Également, je vais te jaser de Hot Ones Québec et de Dolly Parton. Salutations aux demandes spéciales, un vœu d'anniversaire. Entre en contact avec moi comment? Téléphone ou encore texto, c'est le même numéro à composer. 873-300-9570. Alors aujourd'hui, à la baie, c'est du soleil. Mercure qui va atteindre 22 degrés. Quelques nuages attendus pour ce soir et cette nuit avec 7. Demain, un super samedi, toujours sous le soleil avec 19. Même chose pour dimanche, soleil avec 21. Et pour lundi, alternance de soleil de nuages avec 17. 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Le mercure indique présentement 5. Il a lancé une toute nouvelle chanson courant des dernières heures. Je vous propose son hit de l'été à 2026, La Nouvelle Mariée, I Know It, I Know You. Voici maintenant Taylor Swift au nouveau 105.5.

Groupie ensemble la belle verbe New Country en ce vendredi matin. Puis je vous rappelle qu'on est ensemble jusqu'à midi avec Aïe Vallée qui a chanté Make You Mine, à ne pas manquer bien dès demain entre 8 et 10. Le grand décompte était country. Demain, on va savoir si pour la deuxième semaine consécutive, Coedzell et Ella Langley avec leur duo de l'or, J-Did sera toujours à la pole position. Oh! Ça, c'est la grande question. Je peux pas rien vous dire. Non. Secret professionnel. Et en parlant justement d'elle, Ella Langley, ben la voici justement avec un autre duo qui a rapporté un important succès au courant des dernières semaines. Avec qui? Avec un Morgan Wallen qu'on connaît bien également. Ben oui, voici I Can't Love You Anymore.

Le Blue Ridge Band qui ont chanté Love Is New Is Easy à version en francophone. Ils ont sorti depuis minuit sur toutes les bonnes plateformes une toute nouvelle chanson Rien pour m'arrêter en collaboration avec un certain Francis de Grandpré. Oh, connaissez-vous lui, Francis de Grandpré? Es-tu populaire au Québec? Je pense que oui. Et la semaine prochaine, il va sortir justement son troisième album en carrière, Francis. Donc, ils ont vraiment le vent dans les voiles, le Blue Ridge Band, de même que Francis de Grandpré. On vit plein d'émotions musicales jour après jour en prenant sa belle dose de musique New Country. Ben là, ce matin, tiens, je vous ramène en 2011. Tu te dis, ah ouais, qu'est-ce qui se passait à cette époque-là? Plein de belles chansons country, bien sûr. Avec un grand nom qui est toujours bien présent dans votre cœur, même en 2026, voici Classic avec Luke Bryan dans votre Country Club, édition de ce vendredi.

Avec Kevin Powers et Chabosé qui viennent de chanter leur hit Move On. Et hier soir, justement, Chabosé était de passage au Québec à la Place Belle de Laval. Est-ce que vous y étiez pour faire la fête avec lui? Alors, je pense que vous avez passé un très, très bon jeudi soir au son de la meilleure musique de Chabosé. En parlant également de musique, il y a une toute nouvelle chanson qui est disponible sur toutes les bonnes plateformes depuis minuit qui met en vedette un chanteur qu'on a fait sa découverte lors de la dernière édition de La Voix, un chanteur du centre du Québec, Jordan Grandmont. Tu dis, ah oui, le beau cowboy de Drummondville. Donc, il nous propose depuis minuit sa première chanson anglophone, In Front of My Eyes. Et voici justement un extrait de cette nouvelle chanson.

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1: C'est quand même très, très, très, très beau, ça. Alors, c'est Jordan Grammont, In Form of My Heart. Alors, c'est présentement en vente sur toutes les bonnes plateformes. On chaîne encore. Voici maintenant les 100 façons.

0: sentir la sensation de brûlure dans la bouche au fur et à mesure qu'il mange les ailes de poulet. Donc, ça risque vraiment d'être très, très, très drôle. Ce sera bien sûr présenté, je vous rappelle, à compter du 15 octobre sur la plateforme Illico Plus de Vidéotron, bien sûr. La saison numéro 3 de Hot Ones Québec, avant que nous propose le tout à TVA, bien à l'hiver 2027. Quelques messages, on s'informe. Et au détour, je me suis dit, on est vendredi. Je vais aller faire chanter que vous êtes à travers la province. Fast Car avec Lucom, c'est ce que vous attend au détour.
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4: Bon vendredi, ici Louis-Philippe Arnoirel. Le ministre de la Défense nationale, David McGuinty, a minimisé les propos du premier ministre Mark Carney sur une éventuelle intervention militaire américaine au Canada. M. Carney a déclaré au New York Times que son gouvernement avait étudié cette possibilité en tant que scénario extrême. M. McGuinty a affirmé que toutes les forces armées du monde étudiaient ce type de scénario. Le président Donald Trump menace depuis 2 ans de faire du Canada le 51e État. Il insiste cependant que ce se fera par la coercition économique plutôt que par la force. Le premier ministre israélien Benjamin Netanyahou a survolé l'espace aérien canadien hier. Un mandat d'arrêt international a été lancé contre lui par la Cour pénale internationale en novembre 2024 et le premier ministre Mark Carney avait indiqué qu'il l'arrêterait s'il entrait au pays. Ottawa précise que l'autorisation de survol ne constitue pas un soutien aux politiques ou aux actions du gouvernement israélien. Netanyahou se rendait à New York pour s'exprimer devant l'Assemblée générale des Nations unies. La ministre de la Justice de la Colombie-Britannique se dit choquée par un article sur les interactions entre la tireuse de Tumblr Ridge et ChatGPT. Elle plaide que les entreprises ont besoin d'être strictement réglementées de toute urgence pour protéger les enfants. Selon le magazine Mother Jones, l'agent conversationnel aurait décrit de manière vivide l'efficacité d'un fusil de chasse dans une salle de classe. La tireuse a tué 8 personnes en février, dont 5 élèves avant de se suicider. Le gouvernement provincial des survivants et des témoins poursuivent OpenAI en justice pour négligence. Et l'ouverture d'une immense usine de batteries pour véhicules électriques Volkswagen en Ontario est repoussée de 2 ans à 2029. Powerco Canada estime que cette date d'ouverture repoussée permettra d'intégrer une technologie de batterie de nouvelle génération. L'usine de 7 milliards de dollars est située à St. Thomas. Le gouvernement fédéral s'était engagé à financer 700 millions du projet, tandis que l'Ontario apportait une contribution de 500 millions. C'est ce qui complète vos actualités Arsenal Média. Passez une bonne journée sur nos ondes.
5: Aujourd'hui, c'est du soleil avec un maximum de 22 et quelques nuages pour ce soir et cette nuit avec 7. Demain, la présence du soleil avec un maximum de 19. Soleil aussi pour ce dimanche avec 21. Et pour lundi, alternance de soleil de nuages avec 17. 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Ce matin, le mercure indique présentement 5.
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je vous ai entendu à chanter où que vous êtes. Oui, oui, oui, j'ai des bonnes oreilles. Toi qui as chanté le refrain de ce classique de Tracy Chapman, reprise à la manière country par Luke Combs et qui nous a chanté Fast Car à la vibe New Country. Et avis à tous les fans également de Luke Combs et également à tous les collectionneurs de cartes. Elle a lancé au courant des derniers jours une grande collection de cartes de toutes les villes auxquelles il a bien sûr fait un passage avec son plus récent concert mondial Mike Honda Saturday Night Tour. Donc, les collectionneurs se l'arrachent de bien sûr d'avoir la collection grand complet de toutes les villes qu'il a fait au courant de sa dernière tournée jusqu'à maintenant pour l'excellent Luke Combs. Voici maintenant Chabosa version solo avec son hit Cowgirl.

0: succès de l'heure avec Vince Lemire, avec Où le vent nous mène. On est ensemble jusqu'à midi et parlons maintenant du band Parmalee, dont entre autres son chanteur Scott Thomas, qui annonçait la bonne nouvelle au courant des dernières heures, en nous annonçant qu'il sera papa pour la première fois, bien quand, pour le mois de décembre prochain, de beau petit garçon. Alors, sa conjointe, Alexia, bien qu'elle est présentement enceinte, ça se passe très, très bien pour elle, sa grossesse. Donc, voilà pour la bonne nouvelle pour le chanteur de la formation Parmalee, Scott Thomas, qui sera papa pour la première fois. Alors, ce matin, on lui lève notre chapeau de cowboy. À venir dans un instant, Bloodline avec Alex Warren et Jelly Roll.
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quoi tes plans pour la prochaine fin de semaine? Dernière fin de semaine en plus du mois de septembre, l'activité primordiale à ce temps-ci de l'année partout à travers la province. Un détour s'impose par les vergers du Québec pour aller bien sûr faire la bonne cueillette de pommes 100% de chez nous. Hein. C'est tellement plaisant d'aller faire un détour dans un verger, de sentir l'odeur des pommes, mais également aussi de monter dans l'échelle en haut pour aller cueillir notre pomme qu'on veut manger sur le tas dès maintenant. Alors c'est assez incroyable l'émotion qu'on vit en famille, même avec nos grands-parents également. Donc bonne cueillette de pommes en fin de semaine. Ça fait partie de vos plans à travers la province. Il nous chante maintenant en Texas. Voici maintenant Blake Shelton.

0: pas de sortir plein d'effigies à la regrettée à chanteuse country américaine Dolly Parton, qui, je vous rappelle, nous a quittés à l'âge de 80 ans le 25 août dernier. Donc, on sait que maintenant, elle a bien sûr un parc d'attractions à son nom. Ça, ça existait déjà avant son départ, le Dollywood. Également, aussi, elle avait lancé dernièrement des truck stops à son nom. Mais là, on va lancer prochainement le café au nom de Dolly Parton. Tu dis, ben voyons donc, ça arrête jamais ces affaires-là. Mais même, on a aussi lancé récemment également des poupées qui se sont vendues comme un claquement de doigts. Comment ça s'est vendu tellement vite, les poupées à Dolly Parton. Donc, prochainement, on pourra se procurer, bien sûr, du café à Dolly Parton qui va porter le titre suivant, 9 to 5. Et moi, je suis moi-même ici en studio. J'ai un mélange à gâteau Dolly Parton que j'ai pas encore mangé. Non, non, non. Hey, ça vaut cher, ça, là, le mélange à gâteau Dolly Parton. On s'informe dans quelques instants.
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1: Bon vendredi, ici Louis-Philippe Arnoirel. Le ministre de la Défense nationale, David McGuinty, a minimisé les propos du premier ministre Mark Carney sur une éventuelle intervention militaire américaine au Canada. Monsieur Carney a déclaré au New York Times que son gouvernement avait étudié cette possibilité en tant que scénario extrême. Monsieur McGuinty a affirmé que toutes les forces armées du monde étudiaient ce type de scénario. Le président Donald Trump menace depuis 2 ans de faire du Canada le 51e État. Il insiste cependant que ce se fera par la coercition économique plutôt que par la force. Le premier ministre israélien Benjamin Netanyahou a survolé l'espace aérien canadien hier. Un mandat d'arrêt international a été lancé contre lui par la Cour pénale internationale en novembre 2024 et le premier ministre Mark Carney avait indiqué qu'il l'arrêterait s'il entrait au pays. Ottawa précise que l'autorisation de survol ne constitue pas un soutien aux politiques ou aux actions du gouvernement israélien. Netanyahou se rendait à New York pour s'exprimer devant l'Assemblée générale des Nations unies. La ministre de la Justice de la Colombie-Britannique se dit choquée par un article sur les interactions entre la tireuse de Tumblr Ridge et ChatGPT. Elle plaide que les entreprises ont besoin d'être strictement réglementées de toute urgence pour protéger les enfants. Selon le magazine Mother Jones, l'agent conversationnel aurait décrit de manière vivide l'efficacité d'un fusil de chasse dans une salle de classe. La tireuse a tué 8 personnes en février, dont 5 élèves avant de se suicider. Le gouvernement provincial des survivants et des témoins poursuivent OpenAI en justice pour négligence. Et l'ouverture d'une immense usine de batteries pour véhicules électriques Volkswagen en Ontario est repoussée de 2 ans à 2029. Powerco Canada estime que cette date d'ouverture repoussée permettra d'intégrer une technologie de batterie de nouvelle génération. L'usine de 7 milliards de dollars est située à St. Thomas. Le gouvernement fédéral s'était engagé à financer 700 millions du projet, tandis que l'Ontario apportait une contribution de 500 millions. C'est ce qui complète vos actualités Arsenal Média. Passez une bonne journée sur nos ondes.
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2: Troisième et dernière heure de votre réveil en ce vendredi matin. On est le 25 septembre. On s'en va tranquillement, pas vite, vers la fin de semaine. Et toi, c'est quoi tes plans pour le prochain week-end ici du côté du Saguenay? Il y a tellement de belles choses à visiter encore une fois cette belle période automnale. La marche en forêt pour admirer. Comment s'admirer les couleurs de l'automne? Ça fait toujours du bien. Un bon ressourcement pour un être humain. Ça, aller marcher en pleine nature et sentir également l'odeur de la forêt en période automnale et que ça ramène les bonnes choses à la bonne place. Alors, Danny Côté qui est en poste avec grand bonheur jusqu'à midi et d'ici 8 heures, je vais te jaser entre autres de Matt Lang qui nous a sorti une chanson qui nous reste tellement dans la tête également. Encore une fois de Dolly Parton, encore une fois des nouvelles sur elle. Également, je vais te faire entendre la plus récente chanson de Low Cash. Alors aujourd'hui à la baie, c'est du soleil maximum de 22. Quelques nuages pour ce soir et cette nuit avec 7. Demain, la présence du soleil avec 19. Même chose pour ce dimanche, soleil avec 21. Et pour lundi, encore une fois, une belle semaine qui nous attend pour bien commencer. Alternance, soleil et nuages avec 17. 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Alors, ce matin, le mercure indique présentement 5. Et nous chantons son hit Don't Tell On Me. Voici Jason Aldean, nos nouveaux 105.5.

Quel duo de feu dans tes haut-parleurs ce matin, Carrie Kent et Coe Edsel avec Rock et Mountain Low. Et aujourd'hui, bien, ce 25 septembre, on lève notre chapeau de cowboy en leur honneur parce qu'aujourd'hui, les trois personnes que je vous nomme ont un an de plus, les chanceux et chanceuses. Donc, ce sont des gars ce matin qui célèbrent leur anniversaire davantage. Donc, bonne fête, entre autres, au guitariste du groupe Lendemain de veille, Louis Godbout. Aussi bon anniversaire au chanteur country beauceron Bernard Gagné qui a lancé en plus cette semaine une toute nouvelle chanson. Alors, faut que ça passe, bien sûr, par le comité d'écoute si ça va passer ou non. Et aussi, bon anniversaire à un technicien de son bien connu également, qui est technicien de son pour, par exemple, Paul Darèche ou encore les deux frères Gabriel Lafrance. Et à vous tous et toutes, auquel c'est votre anniversaire, bien, bon anniversaire, bonne fête! Et profitez-en pour vous laisser gâter The Good, The Bad and The Pretty. Voici Tim X à la vibe New Country en ce vendredi matin.

Quelle chanson assez incroyable dans votre country club de ce vendredi, la plus récente de Joshua. C'est en plus, allez vous procurer sa toute nouvelle chanson qui a été lancée depuis minuit sur toutes les bonnes plateformes, Drink Things True. Et voici un extrait, c'est vraiment malade comme chanson ce matin.

Que c'est bon. Il y avait aussi autre belle nouveauté qui est maintenant lancée sur toutes les bonnes plateformes ce matin. Vous rappelez-vous de John Michael Montgomery dans la décennie début 2000 avec son grand classique Soul? Ben là, maintenant, on sait qu'il est maintenant parti en mode retraite. John Michael Montgomery, donc, il fait place maintenant à la relève. Et c'est son fils, Walker Montgomery, qui a pris la relève de son papa. Il nous propose depuis minuit une toute nouvelle chanson, 24/7. Et voici un extrait.

Hey boy, c'est-tu assez incroyable comme chanson? Toi qui aimes en plus la steel guitar, t'es vraiment servi à souhait. Donc, 27-7-365, comme un numéro de téléphone, ça. Nouvelle chanson de Walker Montgomery. Voici maintenant Kane Brown avec Shania Twain. Here we go.

Peter Fortier avec À ceux qui nous aiment. Et vous êtes tellement nombreux à être là jour après jour à travers la province, bien branchés à nos quatre fréquences, le 105.5 au Saguenay, le 106.7 à Lac-Mégantic, le 95.7 au centre du Québec, le 105.3 en Basse. Encore, tu nous écoutes partout, partout sur la planète via notre site Internet, le hitcountry.com. C'est également très, très, très plaisant d'échanger avec vous autres jour après jour par le téléphone ou encore par le texto au 873-300-95-70. Et ce matin, je veux saluer entre autres Jean-Luc Gendron qui m'écoute à bord de son tracteur ce matin. Il a le volume dans le tapis qui souhaite entendre son chanteur préféré ce matin, mon cher Jean-Luc. Donc voici ta demande, Good Time avec Alan Jackson.

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1: Tantôt, aux environs de 8 heures, je t'ai parlé, entre autres, on va sortir bientôt un café à l'effigie de la regrettée Dolly Parton, mais à surveiller à compter du mois de novembre prochain. Le groupe irlandais U2 va nous proposer un nouvel album, un grand retour pour eux. Puis là, tu dis, pourquoi tu parles de U2 dans le domaine de la musique country, Denis? Parce qu'entre autres, sur leur nouvel album, on va retrouver un duo avec la regrettée Dolly Parton. Tu dis, ah, U2 Bono avec Dolly Parton. Ben oui. Donc, ce sera bien sûr lancé très, très, très prochainement. En plus, c'est la chanson pour titre Torn. Donc, ça va figurer, je vous rappelle, sur le nouvel album de U2 qui sera lancé à compter du 13 novembre prochain. Après 9 ans d'absence sur la scène musicale rock américaine, le groupe irlandais va faire un retour avec en nous proposant un duo avec la regrettée Dolly Parton. Drôle de coïncidence quand même, hein, n'est-ce pas? Amener au détour les actualités Arsenal Média ce vendredi matin.
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5: Bon vendredi, ici Louis-Philippe Arnoirel. Le ministre de la Défense nationale, David McGuinty, a minimisé les propos du premier ministre Mark Carney sur une éventuelle intervention militaire américaine au Canada. M. Carney a déclaré au New York Times que son gouvernement avait étudié cette possibilité en tant que scénario extrême. M. McGuinty a affirmé que toutes les forces armées du monde étudiaient ce type de scénario. Le président Donald Trump menace depuis 2 ans de faire du Canada le 51e État. Il insiste cependant que ce se fera par la coercition économique plutôt que par la force. Le premier ministre israélien Benjamin Netanyahou a survolé l'espace aérien canadien hier. Un mandat d'arrêt international a été lancé contre lui par la Cour pénale internationale en novembre 2024 et le premier ministre Mark Carney avait indiqué qu'il l'arrêterait s'il entrait au pays. Ottawa précise que l'autorisation de survol ne constitue pas un soutien aux politiques ou aux actions du gouvernement israélien. Netanyahou se rendait à New York pour s'exprimer devant l'Assemblée générale des Nations unies. La ministre de la Justice de la Colombie-Britannique se dit choquée par un article sur les interactions entre la tireuse de Tumblr Ridge et ChatGPT. Elle plaide que les entreprises ont besoin d'être strictement réglementées de toute urgence pour protéger les enfants. Selon le magazine Mother Jones, l'agent conversationnel aurait décrit de manière vivide l'efficacité d'un fusil de chasse dans une salle de classe. La tireuse a tué 8 personnes en février, dont 5 élèves avant de se suicider. Le gouvernement provincial des survivants et des témoins poursuivent OpenAI en justice pour négligence. Et l'ouverture d'une immense usine de batteries pour véhicules électriques Volkswagen en Ontario est repoussée de 2 ans à 2029. Powerco Canada estime que cette date d'ouverture repoussée permettra d'intégrer une technologie de batterie de nouvelle génération. L'usine de 7 milliards de dollars est située à St. Thomas. Le gouvernement fédéral s'était engagé à financer 700 millions du projet, tandis que l'Ontario apportait une contribution de 500 millions. C'est ce qui complète vos actualités Arsenal Média. Passez une bonne journée sur nos ondes.
6: Quel beau avant.

Vendredi qui nous attend sous le soleil avec un maximum de 22 et quelques nuages pour ce soir et cette nuit avec 7. Demain, la présence du soleil avec 19. Soleil aussi pour dimanche avec 21. Et pour lundi, alternance de soleil de nuages avec 17. 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

besoin de présentation à ce matin. La réponse est non. Elle nous accroche vraiment le cœur avec son premier succès en carrière. Et bien sûr, il y a vraiment un engouement autour d'elle. C'est assez capoté. Merci. Alors, c'est Stella Lefty qui a chanté Boston. Et je vous rappelle, en parlant de elle, que cette chanteuse américaine va faire un détour par Montréal à compter du mois de janvier prochain. Alors, avis à tous les intéressés. La musique country nous fait vivre plein d'émotions. Voici un grand nom de la chanson country américaine qu'on apprécie beaucoup. Avec sa belle balade de Falls, voici l'excellent K.D. Johnson.

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1: Il a mis la main hier soir sur le prix Lumière sur la relève, le remis lors des prix rencontres de la disque. Alors, une belle bosse que lui a été remis en parlant de Gabriel Fredette et qui a chanté Le Bon Choix. Et vous savez également que Gabriel Fredette fait partie aussi du collectif de la relève Classe Moyenne qui lance depuis minuit aujourd'hui. Une toute nouvelle chanson. C'est vraiment très, très, très touchant. Quand on aura à 100 ans, puis là, tu te dis, oh, pourrons-nous l'entendre à It Country? Ben, hier soir, lorsque j'étais justement au prix rencontre de la disque, alors, j'ai justement parlé avec l'équipe qui entoure Classe Moyenne et je leur ai demandé, est-ce que cette chanson-là va sortir à la radio? La réponse a été non. Seulement en vente sur les plateformes. On est encore en pleine ascension avec « Je t'en vacances ». Alors, on garde cette chanson-là encore au top des radios à travers le Québec. Donc, voilà, pour les fans de Classe Moyenne, c'est présentement en vente sur toutes les bonnes plateformes. On aura 100 ans. Alors, avis à tous les fans. À venir dans un instant, « Love in Life Again » avec Ella Langley.
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Dans votre cœur, trippeux, trippeuse de bonne musique, New Country et La Langley avec Love and Life Again dans cette thématique vendredi, une nouveauté. Alors, je vous fais entendre un extrait de la toute nouvelle chanson de Low Cash qui a été lancée, Where My Stars Line Up. On les entendait pas mal ici à Hit Country au courant de l'été avec bien sûr leur collaboration avec Parmalee. Voici maintenant une autre nouvelle chanson. Voici Where's My Stars Line Up avec Low Cash ce matin.

dirait que maintenant, ça s'agit ce côté musical depuis un certain temps, Low Cash. Et là, ben, ça me tente de vous mettre une chanson qui va vous rester dans la tête en ce vendredi matin. Moi, depuis que je l'ai sorti la semaine passée, là, ça me reste tout le temps dans la tête. Wiggle Pow avec Matt Lang. C'est

Mais ça me donne-tu le goût de danser ce matin un peu à la rockabilly? On passe également, on entend Wiggle, pow, pow, pow, on passe à Batman. Tu sais, on voyait ça à l'écran, le pow, ping, pong. Alors, allez voir en plus le vidéoclip de Wiggle, pow avec Matt Lang. Kiss my glass. Voici Savannah Jade avec Marie-Mé à la verre.

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1: Déjà rendu à la conclusion de votre réveil de ce vendredi 25 septembre et que ça passait tellement vite. Merci beaucoup de vos bons commentaires, de vos encouragements, de pas lâcher, même si j'ai pas remporté hier le prix de animateur chroniqueur culturel de l'année au prix rencontre de la disque. C'est pas grave, la vie continue, faut pas s'en faire avec ça. Alors on passe l'avant-midi ensemble avec en plus de belles rides musicales qui vous attendent au détour, avec auxquelles je vous réserve, hey, ma gang de chanceux, chanceuses, 90 minutes de musique New Country non-stop. Restez bien branchés chez nous au détour.

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3: On est vendredi avant midi. On s'en va tranquillement pas vite vers la fin de semaine avec en plus la présence d'un merveilleux soleil en ce vendredi. On peut pas demander mieux pour dire bye bye boss dans quelques heures, n'est-ce pas? Alors, Danny Côté qui prend place au micro de la vibe New Country jusqu'à midi pour t'offrir, bien sûr, jusqu'à 10h30, une belle vibe de 90 minutes, une de musique non-stop au courant de laquelle tu vas entendre, entre autres, Classe Moyenne qu'on a sorti au courant des dernières heures, une toute nouvelle chanson. Également, tu vas entendre du George Burge, du Ken Brown, du Ryan Green, également du Sarah Vanderson et bien sûr la très aimée Ella Langley. On commence de très très belle façon la ride de ce vendredi. Voici un artiste qui était de passage hier soir à la place Belle de Laval. Voici Chabosé.

Aujourd'hui, étape importante pour ce chanteur américain Kenny Chesney qui nous propose son 21e album en carrière, Silver Sands Marina, qui comprend 11 nouvelles chansons. Donc, il a chanté avec Old Dominion, Beer With My Friends. Est-ce que c'est ça que tu vas faire tantôt en arrivant à la maison, de prendre une bière avec tes amis ou encore ton conjoint ou ta conjointe pour dire « Yes, on est présentement en mode week-end » en prenant bien sûr ta belle dose de musique New Country partout à travers le Québec. Ride, ride, ride! Voici George Burge et Luke Bryan.

compter de la semaine prochaine qui va faire son grand lancement de son troisième album en carrière. Avez-vous hâte d'entendre ses nouvelles chansons? Mais il y a déjà 10 sur 12 de sorties sur toutes les bonnes plateformes. Tu dis, oh, il n'y aura pas de grande surprise. Mais quand même, on garde le suspense pour 2 chansons. Est-ce peut-être des collaborations? Sait-on jamais? Alors, c'est Francis de Grandpré qui a chanté « Si j'avais su » dans votre vendredi avant midi jusqu'à 10h30. C'est la ride. Il nous chante maintenant « Woman ». Voici Kane Brown.

Cette chanson vous touche beaucoup, beaucoup le cœur. JF Posé avec Emmêlé dans ses cheveux. Cette chanson, en plus, figure au Grand Décompte Hit Country qui vous sera proposé bien demain matin entre 8h et 10h avec Maxime Tremblay. Pour nous conduire à 10h, quoi mieux que d'entendre du Matt Carrière avec Summer Nights.

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Voici Ella Langley, Morgan Wallen à la ride de ce vendredi avant midi.

0: Il revient dans quelques heures ici au Québec après un court séjour dans l'Ouest canadien pour avoir fait une mini-tournée avec, bien sûr, le peuple francophone et aussi l'a mis la main la semaine passée, on se rappellera de ça, pour, bien sûr, un CCMA Awards. Et alors, il a remporté le tout dans la catégorie artiste francophone de l'année. Fred Dionne qui a chanté Nashville à presque déjà 10h30 dans votre vendredi, que vous soyez en mode travail sur la route, déjà en mode week-end. Chanceux, chanceuse, tellement content de vous savoir là. Danny Côté qui est en poste jusqu'à midi, jusqu'à l'arrivée de Sylvain Caron entre midi et 13h pour le lunch 100% Québec. C'est quoi tes plans pour le prochain week-end? Ah, il y a tellement de choses à faire. Rendez-vous entre autres au centre du Québec à Chesterville. C'est en place depuis mercredi, en place jusqu'à ce dimanche. Le festival Country Dark Whiskey au 470 rue de l'Accueil, auquel plein d'artistes country seront en vedette sous le grand chapiteau. Donc, la fête et la musique country est en vedette à Chesterville. Collaboration en plus de la vibe New Country. À venir au détour, Taylor Swift avec I Know It, I Know You. Et restez bien branchés chez nous.
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Avec le beau temps que l'on prévoit quand même en fin de semaine, pas de pluie à l'horizon d'après les prévisions d'Environnement Canada. Peut-être que c'est ça que tu vas faire, soit ce soir, encore demain soir avec les amis, la famille, à faire un feu de camp, sortir la guitare, les fameuses guimauves, bien sûr, à faire cuire sur le feu. Toujours bien plaisant, toujours du passé du bon temps à l'extérieur. Alors, en plus, avec cette période automnale. Alors, c'est à classe moyenne qui ont chanté autour du feu. Et en parlant toujours de classe moyenne, ils nous ont lancé aujourd'hui une toute nouvelle chanson. Quand on aura 100 ans, là, tu te dis, oh, pourrons-nous l'entendre peut-être à Hit Country? La réponse est non, parce que c'est pas un extrait radio. Alors, c'est ce que j'ai conclu avec l'équipe hier soir du côté de ma performance, de ma visite au Gala des Prix Rencontres de la Disque. C'est ce qu'on m'a dit. Ben non, Denis, ce sera pas un extrait radio, seulement en vente sur toutes les bonnes plateformes pour les fans de classe moyenne. A Song to Sing. Voici Miranda Lambert et Chris Stapleton.

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1: Ils seront de passage pour leur grande tournée d'adieu, eh bien, en fin de semaine à Farnham, où c'est un passage le 2 octobre à King's Effort. C'est plusieurs dates comme ça jusqu'au mois de décembre prochain, juste avant leur dernier concert prévu pour leur grande tournée d'adieu. Alors, c'est Cain qui vient nous de chanter « Yé midi quelque part » à la vibe New Country. « Love You is Easy », voici le hit de l'heure du Blue Ridge Band. Et quel bonheur de vous savoir là, on est ensemble jusqu'à midi.

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1: C'est quoi tes plans pour le prochain week-end? Puis en plus, c'est le dernier week-end du mois d'octobre. Vas-tu faire, bien sûr, faire peut-être tes décorations extérieures pour la fête de l'Halloween qui approche à grands pas, hein? À la fin du mois d'octobre, peut-être même que tu as déjà des balles costumées à ton agenda pour faire la fête avec tes amis ou encore la famille. Et on est vendredi, on s'en va tranquillement pas vite, là, vers la fin de semaine. Soyez patients et patientes. Et en ce vendredi, il y a plusieurs nouvelles chansons qui sont lancées par tes artistes préférés. C'est le cas, entre autres, de Taylor Swift. On pensait avoir une chanson country. Selon ses dires, ben non, une chanson pop, alors qu'il est présentement disponible sur toutes les bonnes plateformes également aussi. Nouvelle chanson du Blue Ridge Band avec Francis de Grand Prix. Viens un peu m'arrêter également aussi. Hudson Westbrook, One Night Wonder, également aussi nouvelle chanson de la part de Priscilla Block. Maybe Next Time Honey, aussi belle nouveauté également, comme je te disais plus tôt, de classe moyenne avec Quand on aura 100 ans. Également nouvelle chanson de Jordan Grandmont. Allez écouter ça, ça vaut vraiment la peine. Donc, c'est disponible sur toutes les bonnes plateformes. À venir, Don't Tell On Me avec Jason Aldean.
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3: Bon vendredi, ici Louis-Philippe Arnoirel. Le ministre de la Défense nationale, David McGuinty, a minimisé les propos du premier ministre Mark Carney sur une éventuelle intervention militaire américaine au Canada. M. Carney a déclaré au New York Times que son gouvernement avait étudié cette possibilité en tant que scénario extrême. M. McGuinty a affirmé que toutes les forces armées du monde étudiaient ce type de scénario. Le président Donald Trump menace depuis 2 ans de faire du Canada le 51e État. Il insiste cependant que ce se fera par la coercition économique plutôt que par la force. Le premier ministre israélien Benjamin Netanyahou a survolé l'espace aérien canadien hier. Un mandat d'arrêt international a été lancé contre lui par la Cour pénale internationale en novembre 2024 et le premier ministre Mark Carney avait indiqué qu'il l'arrêterait s'il entrait au pays. Ottawa précise que l'autorisation de survol ne constitue pas un soutien aux politiques ou aux actions du gouvernement israélien. Netanyahou se rendait à New York pour s'exprimer devant l'Assemblée générale des Nations unies. La ministre de la Justice de la Colombie-Britannique se dit choquée par un article sur les interactions entre la tireuse de Tumblr Ridge et ChatGPT. Elle plaide que les entreprises ont besoin d'être strictement réglementées de toute urgence pour protéger les enfants. Selon le magazine Mother Jones, l'agent conversationnel aurait décrit de manière vivide l'efficacité d'un fusil de chasse dans une salle de classe. La tireuse a tué 8 personnes en février, dont 5 élèves avant de se suicider. Le gouvernement provincial des survivants et des témoins poursuivent OpenAI en justice pour négligence. Et l'ouverture d'une immense usine de batteries pour véhicules électriques Volkswagen en Ontario est repoussée de 2 ans à 2029. Powerco Canada estime que cette date d'ouverture repoussée permettra d'intégrer une technologie de batterie de nouvelle génération. L'usine de 7 milliards de dollars est située à St. Thomas. Le gouvernement fédéral s'était engagé à financer 700 millions du projet, tandis que l'Ontario apportait une contribution de 500 millions. C'est ce qui complète vos actualités Arsenal Média. Passez une bonne journée sur nos ondes.
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Tantôt à compter de 16h avec le 4 à 7 party animé cette semaine par Olivier Bombardier. Ben oui, on a changé d'animateur. Donc voilà, c'est un rendez-vous à ne pas manquer tantôt à compter de 16h. Lénine, Kiss Me. Voici la plus récente chanson maintenant de Stella Lefty.

0: Le prochain qui va faire sa grande rentrée montréalaise au cabaret du Lion d'Or. Alors, c'est Doug Saint-Louis qui vient de chanter Rien à battre. Et c'est la chanson-titre en plus de son premier album qui va célébrer en plus la semaine prochaine son premier anniversaire de vie dans votre cœur. Et tripeux, tripeuse de bonne musique New Country. Toi qui aimes la pop country, tu seras vraiment servi à souhait pour voir bien sûr une bête de scène. Notre cher Doug Saint-Louis qu'on s'est offert au courant des derniers instants. Alors, t'as manqué aussi en fin de semaine? Bien, c'est Sylvain Caron qui vous accompagne de 10h à 18h les samedis et dimanches pour les week-ends et tes country. Donc, en plus, on prévoit du beau temps pour faire la cueillette de pommes dans votre région. Hein, il va faire beau, il va faire chaud. Belle activité à faire avec les enfants, également la famille, les grands-parents. De prendre de beaux clichés en haut de l'échelle avec une pomme à la main ou une pomme dans la bouche. Toujours bien plaisant d'encourager nos producteurs locaux dans le domaine de la pomme du Québec. À venir, au détour, est-ce que je vous le dis? Oh non, je garde le suspense. Au détour, la meilleure musique de New Country vous attend.
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Non, mais quelle chanson de circonstance en ce vendredi avant-midi. Peut-être même que tu vas dire bientôt, dans une quinzaine de minutes, bye bye boss pour le prochain week-end. Et lorsque tu arrives à la maison, tu t'ouvres ça avec grand bonheur. Tu dis, oh yes, c'est la fin de semaine. Tonne de bière avec le regretté Bob Bissonnette, dont ça fait déjà 10 ans qu'il est parti vers un autre monde. Notre cher Bob Bissonnette, mais toujours bien présent dans votre cœur partout à travers la province. Voici la grosse bombe de l'heure de Crow Wenzel avec Ella Langley. Voici maintenant Jaded à la verbe New Country en ce vendredi.

La boisson est en vedette au courant des dernières chansons dans la vibe New Country avec Scotch and Country, avec David Tremblay. Mon nom est Danny Côté. Passez un excellent week-end. Dernier week-end du mois de septembre. Il va faire beau, il va faire chaud à travers la province. Profitez-en au max. Et nous, on se retrouve lundi matin à compter de 6h pour une autre édition du Country Club. On se laisse avec Sandrine Hébert, avec Ma Vieille Écho.

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2: Bon vendredi, ici Louis-Philippe Arnoirel. Le ministre de la Défense nationale, David McGuinty, a minimisé les propos du premier ministre Mark Carney sur une éventuelle intervention militaire américaine au Canada. M. Carney a déclaré au New York Times que son gouvernement avait étudié cette possibilité en tant que scénario extrême. M. McGuinty a affirmé que toutes les forces armées du monde étudiaient ce type de scénario. Le président Donald Trump menace depuis 2 ans de faire du Canada le 51e État. Il insiste cependant que ce se fera par la coercition économique plutôt que par la force. Le premier ministre israélien Benjamin Netanyahou a survolé l'espace aérien canadien hier. Un mandat d'arrêt international a été lancé contre lui par la Cour pénale internationale en novembre 2024 et le premier ministre Mark Carney avait indiqué qu'il l'arrêterait s'il entrait au pays. Ottawa précise que l'autorisation de survol ne constitue pas un soutien aux politiques ou aux actions du gouvernement israélien. Netanyahou se rendait à New York pour s'exprimer devant l'Assemblée générale des Nations unies. La ministre de la Justice de la Colombie-Britannique se dit choquée par un article sur les interactions entre la tireuse de Tumblr Ridge et ChatGPT. Elle plaide que les entreprises ont besoin d'être strictement réglementées de toute urgence pour protéger les enfants. Selon le magazine Mother Jones, l'agent conversationnel aurait décrit de manière vivide l'efficacité d'un fusil de chasse dans une salle de classe. La tireuse a tué 8 personnes en février, dont 5 élèves avant de se suicider. Le gouvernement provincial des survivants et des témoins poursuivent OpenAI en justice pour négligence. Et l'ouverture d'une immense usine de batteries pour véhicules électriques Volkswagen en Ontario est repoussée de 2 ans à 2029. Powerco Canada estime que cette date d'ouverture repoussée permettra d'intégrer une technologie de batterie de nouvelle génération. L'usine de 7 milliards de dollars est située à St. Thomas. Le gouvernement fédéral s'était engagé à financer 700 millions du projet, tandis que l'Ontario apportait une contribution de 500 millions. C'est ce qui complète vos actualités Arsenal Média. Passez une bonne journée sur nos ondes.
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3: Bienvenue à bord de votre radio du 105.5 pour ce vendredi. On peut célébrer aussi tranquillement l'arrivée de la fin de semaine. Le décompte est enclenché. En tout cas, je m'en occupe personnellement. Sylvain Caron qui vous retrouve. Puis je suis aussi votre cuisinier musical de ce midi pour notre heure de lunch à bord de votre radio à la baie et au Saguenay. D'ailleurs, bravo pour les élus de l'arrondissement de la baie qui ont soutenu la Maison des familles en accordant une contribution de 30 000 $ pour la réalisation d'un important projet de réfection du bâtiment. Donc ça, c'est une bonne nouvelle de ce côté-là. À travers ce que l'on vous propose au niveau musical, c'est bien sûr du francophone pour les 60 prochaines minutes. Et parmi nos invités, tantôt, Gabriel Fredette, qui a remporté hier le prix Lumière sur la relève au prix. À disque rencontre, félicitations Gabriel Fredette. Mais tout d'abord, les Cowboys fringants sur la vibe New Country à la baie au Saguenay, le nouveau 105.5 Hit Country. Bon midi!

En solo, Justin Roy s'amène dans quelques instants en musique. Je dis en solo parce qu'il fait partie de classe moyenne qui ont reçu la bonne nouvelle, première nomination au Gala de la Disque pour la formation. Il en fait partie. On vous le fait entendre dans quelques instants. Et je vous dis tout de suite, celle qui sera dans notre balado On Jazz Country jeudi prochain, Savannah Jade, qui va nous proposer son gros succès, la version française avec la collaboration de Marie-Mé Clis, My Glass, ça s'en vient.

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1: Et Gilles Volant va lui parler de ça quelques jours à peine. C'est dans notre portion rattrapage, dans la zone rattrapage du hitcountry.com. Doug Saint-Louis, si vous voulez entendre le tout, super sympathique à part de ça. Dans le cas de Doug, eh bien, sa chanson Perdue dans l'Ouest est disponible sur toutes les plateformes, toute nouvelle chanson qui sera à découvrir, fort à parier, sur hitcountry au cours des prochains jours. Pour l'heure, on va dans quelques instants vous faire entendre la belle Laurence Saint-Martin avec sa chanson Ciao Bye sur la vibe New Country, le nouveau Hit Country. Et un bon midi à vous autres.

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0: Hier, nous avions le bonheur de recevoir en entrevue Guy Lepage et à son insu, sans qu'il le sache, on lui a demandé de parler de notre défi perte de poids.
1: Richard, d'ailleurs, est dans un défi de perte de poids, hein, actuellement.
2: Richard est dans un défi de perte de poids depuis que je le connais.
0: Écoute, mon objectif, c'est de perdre une livre en un mois, fait que je pense que je vais pouvoir y arriver.
2: Ça devrait marcher. Tu devrais être capable. Mais non, mais il ne faut pas que tu le perdes trop vite. Il faut juste que tu le perdes. Combien tu mesures?
0: 5 pieds 10 pile.
2: Ouais, ben 5 pieds 10, il faudrait que tu pèses 142, mais bonne chance. Je suis avec toi, je t'encourage.
0: Ah, ben t'es bien fin, merci.
2: T'enregistrer.
0: Oui.
1: Ça, ben que oui.

qui connaît beaucoup de succès déjà depuis le lancement d'il y a une semaine, Dolbeau Mistassini de Sarah Dufour, une habituée du top 3 Hit Country. Et on y arrive dans quelques instants à ce fameux top 3 du vendredi. Alors qu'entre-temps, on a la présence musicale d'Anthony Godette. Une petite guerre. Peut-être pour agrémenter notre langue tunisienne.

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1: T'es habitué à des gros états. Alors qu'on vous propose sa plus récente, si j'avais su, ben il a même eu le temps depuis quelques jours à peine de travailler avec la gang du Blue Ridge Band pour une nouvelle chanson. Rien pour m'arrêter, ce sera à surveiller. C'est disponible d'ailleurs dès aujourd'hui sur les différentes plateformes. Mais tout d'abord, notre numéro 3 avec Si j'avais su, Francis de Grandpré sur la vibe New Country, le nouveau Hit Country.

automne qui est bien enclenché et Fast en nouveauté musicale. No One's Around, c'est la nouvelle chanson de Greenwoods qui sera surveillée sous peu sur les différentes plateformes. Mais entre-temps, en numéro 2, il nous propose la chanson Tempête avec Greenwoods. Et puis on se retrouve tout de suite après pour le numéro 1 de notre top 3 de ce vendredi.

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1: On a le numéro 1 à vous proposer pour le top 3 avec la formation classe moyenne qui a vu de bons moments avec cette première nomination. On en parlait tantôt au Gala de la Disque. Et une nouvelle chanson sur les plateformes aujourd'hui quand on aura 100 ans. Pour l'heure, c'est le numéro 1 de cette journée du vendredi avec « J'suis en vacances », collaboration Orange Dessert.
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Bon, le vendredi, la bouffe, hein, avec la bonne musique que l'on a, entièrement francophone. Et ce sera ici la semaine prochaine pour notre émission du Lunch 100% Québec. C'était la dernière de la semaine, bien sûr, étant vendredi. Et on va se retrouver, mais dans pas long, parce qu'on sera ensemble à compter de 14h jusqu'à 16h sur votre radio. La vibe New Country, le nouveau Head Country, Sylvain Caron, qui vous souhaite un bon retour au travail pour plusieurs d'entre vous. Si vous êtes en congé cet après-midi, gang de chanceux et de chanceuses, on pourra se rejaser un petit peu plus tard avec une portion musicale non-stop à surveiller au cours des prochaines 14h. On se retrouve, à tantôt!

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2: Sur It Country, le week-end commence maintenant et avec bonheur, je vous y accompagne pour les deux prochaines heures. Sylvain Caron qui s'installe. Avec beaucoup de choses à jaser, des événements sportifs à surveiller au cours de la fin de semaine. Il va sentir le Canadien qui va poursuivre son camp d'entraînement et les matchs en concours pour demain. Il y a une espèce de split, encore une fois, qui se fait face aux Sénateurs d'Ottawa. On pourra y revenir un petit peu plus tard tantôt avec ceux qui ont été nommés tout récemment à Top of the Country. Ils ont remporté cet honneur pour ce concours organisé il y a de cela quelques semaines. Ça a été confirmé à Saskatoon le week-end dernier. Le Blue Ridge Band est en réserve musicale au cours des prochains instants. Et lançons donc la fin de semaine avec notre montage In Country en vous souhaitant la bienvenue, surtout bon week-end. Well.

Notre prochain invité, non seulement a pu clôturer le festival Western de Saint-Tite au cours des derniers jours, le soir même a été donc le grand gagnant des Canadian Country Music Association's Awards avec des prix remportés pour l'album de l'année, l'artiste masculin de l'année et aussi le titre d'Entertainer of the Year. Et c'est un artiste qui gagne à être connu. On l'adore chez nous sur Red Country. Cameron Whitcomb en musique pour notre fin de semaine.

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1: L'actualité de la musique country, il y a Kevin Adcock qui a lancé une nouvelle chanson, Rockstar Life, et ça fait partie de son nouvel album, The Day I Hang It Up, qui sera disponible le 2 octobre prochain, donc à suivre de ce côté-là. Et d'ailleurs, un peu plus tard, tantôt, en cours d'émission, on va jeter un coup d'œil sur les albums qui sont disponibles aujourd'hui sur les différentes plateformes. À venir pour la portion musicale, Jason Aldean vient faire un tour. Et, cette fin de semaine pourrait être une belle fin de semaine pour aller dans le bois. Ah, ben oui, comme ça, en début d'automne, avec les couleurs, surtout les odeurs, elle aussi s'en va dans le bois. Sarah Dufour est en réserve musicale pour notre vendredi après-midi sur la vibe New Country, le nouveau Hit Country pour notre fin de semaine.
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J'ai le bonheur de lui parler il y a de cela quelques jours à peine. D'ailleurs, l'entrevue est en rattrapage sur le site internet du hillcountry.com avec Doug Saint-Louis qu'on vient d'entendre, celui qui va proposer une prolongation de tournée pour ses tournées des stades en 2027. Il sera de passage à Vancouver et également à Edmonton. Rien pour le Québec pour le moment, mais on va l'offrir en musique, par contre, pour notre week-end. Luke Combs.

Puny, acteur, c'est moyenne qu'on vient d'entendre en musique. Toute nouvelle chanson, Je suis là pour rester, qui sera à entendre déjà sur les différentes plateformes et fort à parier sur les ondes de Hit Country. Celui qui collabore justement à ce succès en devenir Arpin Lépine est là dès maintenant en musique.

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1: 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Elle était numéro 1 au cours des deux dernières semaines pour notre grand décompte diffusé à chaque samedi matin à 8 heures. Ce sera le cas demain. Elle est au numéro 3 et en réserve musicale. Stella Lefté.
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Ben, c'est un record, un autre record pour Morgan Wallen. À tout le moins, il fait partie de la bande sonore du jeu vidéo Grand Theft Auto 6 qui a généré pour la bande sonore 4,1 millions de streams sur Spotify dans les premiers 24 heures. C'est absolument phénoménal avec une de ses chansons, Last Thing You Need. Et on va l'entendre. C'est le numéro 4 de notre décompte cette semaine. Morgan Wallen s'amène avec Be

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1: Il sera à Drummondville le 5 novembre prochain, également à Grand Sault, Nouveau-Brunswick, Saint-Quentin, Altonville. Et Petit Rocher, donc, pour même une visite à l'île du Prince-Édouard du côté de Summerside dans les prochaines semaines pour Vince Lemire qu'on vient d'entendre en musique. Notre fin de semaine qui est bien enclenchée. Un petit peu plus tard, tantôt, on va revenir avec les albums qui sont disponibles aujourd'hui sur les différentes plateformes. À vous rappeler très rapidement, petite note sportive, le Canadien de Montréal. Demain soir, un match en concours, donc deux matchs en simultané, comme on a fait avec les Maple Leafs de Toronto, cette fois-ci avec les Sénateurs d'Ottawa. Demain soir, ce sera fort intéressant à surveiller de ce côté-là. Et qu'est-ce que j'ai pour vous dans le détour? Un bon montage! Head Country, on n'a pas le temps de s'ennuyer. La fin de semaine est bien enclenchée.
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0: C'est pas le choix qui manque pour les nouveaux albums. Kenny Chesney, son nouveau matériel est disponible aujourd'hui sur les différentes plateformes. Nouvel album pour Max McNown, Corey Ken, Warren Zeders. On peut même ajouter le nom de Brandy Carlisle, Chase Beckham. Son nouvel album également est disponible. Hein? Je vous le dis, c'est pas le choix qui manque. Laurent Saint-Martin en musique.
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1: Joue la statue avec la belle présence de Olivier Bombardier pour le party du 4 à 7 dans quelques petits instants sur l'ensemble du réseau It Country. Et nous, on va se retrouver demain à compter 10 heures. Et ne manquez pas mon entrevue aux alentours des 10h05 avec Mégane Lebel. Bien hâte de vous proposer tout ça sur votre radio It Country, la vibe New Country. Alors, ben, on se trompe pas, c'est une belle fin de semaine qui est enclenchée. Profitez-en pleinement. Un bon souper qui est à venir, un bon party du 4 à 7 également avec Olivier Bombardier. Et on se retrouve demain, 10h, également dimanche. Finalement, on va passer une bonne partie de la fin de semaine ensemble. Bye-bye.

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2: Mais en que c'est le plus gros party du Québec. Bon vendredi à 4 heures, là. Il y a deux sortes de monde, OK? Ceux qui ont officiellement fini leur semaine... Bienvenue dans le club. Puis ceux qui travaillent encore, bienvenue dans le club. Pour moi, je suis les deux, OK? Moi, je commence mon week-end avec vous, mais je travaille également pour vous. Salut Bombardier qui vous parle. Bienvenue dans votre party du 4 à 7 Hit Country. Je prends les commandes jusqu'à 19h, puis je trouve... Ben, pour moi, mon objectif, il est assez simple. Vous amener jusqu'au vendredi soir avec beaucoup, beaucoup de bon country, du fun. Quelques affaires qui vont probablement vous dire ben voyons donc comment c'est que c'est passé cette affaire là ben ouais et surtout le moins possible de stress là. Hey, après 5 jours de semaine là, vous avez assez donné à job, maintenant laissez le vibe vous envahir avec de la très très bonne musique. On va avoir une solide gang d'artistes avec nous pendant les 3 prochaines heures et on commence avec un gars qui sait encore comment remplir les premières positions. Jason Aldean, Don't Tell On Me, lui a donné son 32e numéro 1 à la radio country et son 27e au palmarès Country Airplay de Billboard. Le party est officiellement commencé, là. Ça part. Jason Aldean, Don't Tell On Me. 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

Une chanson qui a traversé les années sans prendre une seule ride. Can't Fight the Moonlight a quand même été numéro 1 au Royaume-Uni. Voici Leanne Rimes dans le party du 4 à 7 It's Country.

0: J'ai plus de voix officiellement. J'ai plus de voix. Je prends ma retraite. Tabarouette. À chaque fois que j'entends là Marine Marchand des Cowboys fringants là. Give me some water. Là, on va prendre une courte pause. Okay, on prend une courte pause. On va pouvoir entendre Chase Matthew avec Darling qui s'en vient. Morgan Wallen, Love Somebody. Mais quand on sera de retour, Josh Rush débarque avec Hate How You Look dans le party du 4 à 7 Hit Country.
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pendant que Carry On continue de faire sa place à la radio. Puis quoi de mieux que de l'écouter? Voici Kenny Chesney, Carry On, dans vos hits country. Hey, vous écoutez toujours le party du 4 à 7 avec Colin Bombardier jusqu'à 7 heures. C'est pour ça que ça s'appelle 4 à 7.

Kenny Chesney a clairement décidé que prendre ça relax, là, c'est vraiment pas pour lui. Vraiment pas pour lui. Son 21e album, il est sorti. Il sortait aujourd'hui, vendredi 25 septembre, Silver Sands Marina.

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1: Je sais pas ton pick-up, il sent quoi, mais dans la prochaine heure, ça va sentir le pick-up, la piste de danse, puis les fenêtres baissées. On va sortir un monument de country avec Brooks and Don. Et c'est parce que je l'aime beaucoup, cette chanson-là. Le Boots, Scooting Boogie, le duo compte aujourd'hui 20 numéro 1. Il recevra cette année le Willie Nelson Lifetime Achievement Award au CMA Awards. Donc, bravo! Bravo! Bravo! Hey, on aura aussi du Keith Urban avec Straight Line, mais on commence avec un gars qui a carrément donné le nom de sa tournée à sa chanson. Tucker Whitmore et Brunette. Le morceau avait déjà dépassé les 225 millions d'écoutes aux États-Unis plus tôt cette année. C'est clairement les Brunettes qui ont gagné cette manche-là. Pour remonter le volume, là, Tucker Whitmore, Brunette, dans le party du 4 à 7 pour la prochaine heure. Restez là.
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1: Si votre semaine vous a brassé un peu, ben bonne nouvelle, à partir de maintenant, on brasse juste le volume. Juste le volume. Un petit peu, juste un petit peu. Bon vendredi soir tout le monde, c'est Ali Bombardier qui vous parle. Bienvenue dans le party du 4 à 7 dans vos hits country. Et on parle les prochaines heures avec exactement ce qu'il faut changer, hein? Changer le mood du vendredi après-midi. Un peu plus loin, on va ressortir Brooks and Don avec Boots, Scooty Boogie. Le duo qui vient d'ailleurs d'apprendre qu'il recevra le Willie Wilson Lifetime Achievement Awards au CMA Awards cette année après plus de 30 ans de carrière et 20 numéro 1. On aura aussi Keith Urban avec Straight Line, mais on va commencer avec Tucker Whitmore. Tucker Whitmore, qui va nous chanter Brunette, lui qui a donné son troisième numéro 1 consécutif. Et la chanson a dépassé maintenant les 330 millions d'écoutes dans le monde. C'est pas rien. Le party est parti avec Tucker Whitmore, Brunette, dans vos hits country.

Jason Aldean collectionne le numéro 1 comme d'autres collectionnent les casquettes. Don't Tell On Me lui a offert son 32e numéro 1 à la Radio Country pendant que sa tournée Songs About Us se poursuit encore cette semaine. Voici Jason Aldean, Don't Tell On Me, dans vos hits country. Hey, bienvenue encore une fois dans le party du 4 à 7. Ben content de vous savoir à l'écoute.

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1: On prend une courte pause, puis moi, je vais aller prendre une petite gorgée d'eau parce que là, j'ai un peu trop de fun. On a une fenêtre, OK, puis il y a une voisine qui est juste à côté. Puis des fois, j'ai toujours peur qu'elle regarde par la fenêtre puis qu'elle se dit, voyons, tu es en train de faire une crise d'épilepsie, là? Non, j'ai juste du gros fun. T'inquiète, elle aussi. Elle écoute le party du 4 à 7. En tout cas, je l'espère, je l'espère. On prend une courte pause, comme je le disais. On va pouvoir entendre trois bonnes chansons. Quand je dis bonnes chansons, c'est de la bonne. Florida Georgia Line, Anything Goes. Parmalee avec Cowgirl, mais on va débuter avec Kenny Chesney. Carry On. Dans le party du 4 à 7. Dans vos hit country. Hey, restez là. Bon, on va prendre une petite gorgée d'eau. Là.
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Lynch ont lancé Save a Horse, Ride a Cowboy, qui s'est rendu jusqu'au 11e rang du palmarès country américain. Voici Big and Rich. Et ça me donne des frissons. Save a Horse, Ride a Cowboy. Dans le party du 4 à 7 dans vos hits country.

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1: Hey, dans la prochaine heure, ça va être déjà la dernière heure du party du 4 à 7. On va parler de changement de vie, de peur, puis carrément de mourir. Relaxant comme programmation, hein. Tu sais, un animateur à radio qui dit, ouais, ben écoute, on va parler de tout ce qui va mal en ce moment, la prochaine heure. Mais non, hey, rassurez-vous, là, musicalement, là, ça va être pas mal plus le fun que ça. Un peu plus loin, on va pouvoir entendre Chabouzé qui arrive avec Born to Die, un morceau qui a fait son entrée au palmarès Hot Country, song de Billboard, ce printemps. On aura aussi un gars de chez nous, le Canadien Cameron with Come avec Kingdom of Fear. Et lui, ça roule fort, là. Hey, la chanson est présentement numéro 3 du Billboard canadien Hot 100, son meilleur classement en carrière. Mais on commence avec Thomas Reed et une chanson pratiquement autobiographiée, Life Change, qui raconte notamment ses années de collège, son mariage, son arrivée dans la vie de papa. Donc, c'est dans la prochaine heure, dans votre party du 4 à 7. Restez là.
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1: Dernière heure du party. Alors, si vous attendiez encore avant de monter le volume, là, qu'est-ce que t'attends? Hein? Qu'est-ce que t'attends? C'est officiellement là, la dernière heure. Faut que tu montes ça au max. Là. Dérange tes voisins, là, puis dérange ta belle-mère. Faut que tout le monde le sache. Que t'écoutes le party du 4 à 7. Tony Bombardier pour cette dernière heure. On garde ça ben, jusqu'à 19h. Dans les prochaines minutes, on va pouvoir entendre Chabouzé qui arrive avec Born to Die, le premier extrait de son prochain album de Outlaw, Cherry Lee and Other Western Tales. C'est une chanson qui parle de profiter de la vie pendant qu'on peut. Donc, techniquement, elle va vous donner la permission de profiter de votre samedi soir. Là. On va aussi entendre le Canadien Cameron Whitcomb avec Kingdom of Fear qui s'est hissé jusqu'au troisième rang du Billboard Canadien Hot 100, son meilleur classement en carrière. Mais on commence avec Thomas Rhett. C'est une chanson carrément inspirée de sa propre vie, études, mariage, enfants, carrière. Il a tout mis là-dedans. Donc, pour la dernière heure, on commence avec Thomas Rhett, Life Change, dans votre party du 4 à 7 à Hit Country.

Son nouvel album, That's Just Me, mais celle-là, elle a clairement pris un verre de trop, là. Pink As You Drunk rend aussi hommage à Toby Keith, dont on entend la voix à la fin. Voici Ronnie Green, Pink As You Drunk, dans vos hits country. Vous écoutez tout le temps, le party du 4 à 7.

0: Ben oui, dans votre party du 4 à 7, toujours en compagnie de Lily Bombardier pour cette dernière heure. Et on va prendre une courte pause, mais au retour, on passe des vacances au texto de 2h du matin avant de miser sur une nouvelle voie country. On va entendre Classe Moyenne avec « Je suis en vacances ». Puis je fais ce que je veux. Là, un morceau festif avec Orange Le Sang. Puis l'incontournable Lady A avec Need You Now. On va pouvoir entendre ça dans les prochaines minutes. Également, on va commencer tout de suite après en revenant avec Blake. Blake Whiten qui vient tout juste d'être choisi comme nouvel artiste Country Lunch d'Odessi, justement grâce à Bet on That qu'on va pouvoir entendre tout de suite en revenant de la pause. Donc, ça repart avec Blake Whiten. Voyons. Moi, mon anglais, là. Encore une fois, j'espère que ma prof d'anglais n'est pas à l'écoute. Et elle serait déçue. Bet on that dans les prochaines minutes dans votre party du 4 à 7. Restez là.
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Je suis en vacances, puis je fais ce que je veux. Je l'aime tellement, cette chanson-là de classe moyenne orange, je le sors. Je suis en vacances. On poursuit en musique avec Russell Dickerson. Happen to me. Dans votre party du 4 à 7.

0: C'est déjà tout pour votre party du 4 à 7. Mon nom, c'est Oli Bombardier. On se reparle dès demain pour un autre party du 4 à 7, dès 16h. Ça me fait plaisir de vous accompagner. Mais là, le party poursuit, là. Ouais, plein de bons hits là, qui s'amènent. Ça, tu peux pas manquer ça. Reste toujours branché dans les hits country. Encore une fois, mon nom, c'est Oli Bombardier. Je vous souhaite une belle fin de soirée. On se reparle dès demain, samedi. Puis sinon, ben si on se parle pas, bon week-end. Décrochez là, de la job. Ceux qui s'en vont travailler en fin de semaine, essayez de décrocher pareil. On se reparle demain. Bye-bye tout le monde.
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